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1: Et maintenant, voici où en étaient les choses. Le chat était assis sur une branche, l'oiseau sur une autre. Derrière la porte du jardin, Pierre observait ce qui se passait. Pierre dit alors à l'oiseau, « Va voltiger autour de la gueule du loup et prends garde qu'il ne t'attrape. »

Les chasseurs sortirent de la forêt, suivaient les traces du loup et tiraient des coups de fusil. Pierre leur cria du haut de l'arbre : Ne tirez pas ! Petit oiseau et moi, nous avons déjà attrapé le loup. Aidez-nous à l'emmener au jardin zoologique. Imaginez la marche triomphale.